0: Je viens de recevoir des 30 000 de collègues.
1: Si vous voulez bien me rappeler, aujourd'hui nous sommes vendredi 22 août. Si vous voulez bien me rappeler, aujourd'hui nous sommes vendredi 22 août. Let's have a look.